0: Ils vont juste hyper bien. Tennessee, 6-6, 6-2, 4-4-1.
1: 47, can you repeat that, DL? You're breaking up real bad.
0: Tennessee, 0-9, 6-6-6, 2-4-4-1.
1: Back up.

0: Je vais faire vite fait. Five seven six nine two two nine four. Seconds to meet Tennessee 145 9 9 9 9 2 8.
1: Hi, Coffin.